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mesdames, messieurs, en recevant la distinction dont votre libre académie a bien voulu m'honorer, ma gratitude était d'autant plus profonde que je mesurais à quel point cette récompense dépassait mes mérites personnels. Tout homme, et à plus forte raison tout artiste, désire être reconnu.

cet aller-retour perpétuel de lui aux autres, à mi-chemin de la beauté dont il ne peut se passer et de la communauté à laquelle il ne peut s'arracher. C'est pourquoi les vrais artistes ne méprisent rien. Ils s'obligent à comprendre au lieu de juger.

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7: Bienvenue dans ma bibliothèque. Aujourd'hui, je vais vous donner trois bonnes raisons de lire Les Maisons Parachutées de Didier Deninx, un roman paru en 2026 chez Gallimard. Didier Deninx est un des grands noms du roman noir français. Ses récits sont toujours ancrés dans l'histoire. Vous avez peut-être lu Meurtre pour mémoire ou encore La Der des Daer qui avait pour cadre l'après-guerre 14-18. Dans Les Maisons Parachutées, le récit se situe également dans une période d'après-guerre puisque l'histoire débute en 1952. Le jeune inspecteur Philippe Orbeck est confronté à une mystérieuse affaire. Une entreprise de déblaiement a découvert trois cadavres dans les décombres d'une ferme dans la banlieue de Nevers. Mais ces hommes ont tous les trois été exécutés d'une balle au milieu du front. Alors qui sont-ils? Pourquoi ont-ils été tués? Et en même temps, Philippe Orbeck enquête également d'une certaine manière sur son douloureux passé familial, puisque son père, qui avait été lui aussi inspecteur, avait été exécuté par la résistance exactement au même endroit. Sachant que Philippe Orbeck, au contraire, est un ancien résistant, un maquisard. Le roman Les Maisons Parachutées, vous le voyez, relève donc bien de l'enquête policière. Et pourtant, il est publié dans la collection blanche de Gallimard, pas en noir. Et pour moi, effectivement, l'intérêt du roman réside finalement en dehors de l'enquête elle-même. Alors, il y a tout d'abord un intérêt historique et politique. L'enquête emmène l'inspecteur Orbeck à s'intéresser au camp de concentration de Mauthausen. Il y a différents personnages qui nous rappellent à quoi les déportés étaient utilisés, hein, jusqu'à ce qu'ils meurent d'épuisement. Je ne vais certainement pas tout vous dévoiler parce qu'une partie de leur travail forcé constituait justement une des pistes de l'intrigue et du mobile des trois meurtres. En revanche, vous allez peut-être, comme moi, découvrir à quoi devait servir l'extraction du granit à Mauthausen. On le voit dans ce passage. Les gens du coin, les Autrichiens, avaient surnommé leur ville Totenberg, la montagne des morts. D'autres, Mauthausen, la maison du meurtre. Elle était bien desservie par le rail et la route, au bord du Danube, bien planquée aussi dans les Alpes autrichiennes. Mais si Hitler a choisi d'implanter un camp à cet endroit-là, dans son pays natal, c'est sur les conseils de son architecte Albert Speer, celui qui avait déjà dessiné le décor des grands rassemblements nazis, comme ceux de Nuremberg. Il considérait que le granit des carrières de Mauthausen était le meilleur du monde et qu'il devait fournir le matériau des façades de la nouvelle capitale du Reich, Germania, appelée à remplacer Berlin et dont la renommée devait dépasser celle de Babylone ou de Rome. Alors Germania, pour ma part, c'est un nom que je crois que je n'avais jamais entendu, ou alors je l'ai peut-être oublié, je ne savais pas qu'il y avait ce projet de réaliser une nouvelle capitale du Reich. Le roman a également une dimension politique. L'enquête permet de s'intéresser aux luttes de pouvoir à l'intérieur du Parti communiste français, au moment de l'épuration, mais aussi dans les années 50, quand le communiste Charles Tillon, fondateur des FTPF, s'est retrouvé exclu du parti. Didier Deninx s'appuie sur différents ouvrages historiques. Vous pouvez retrouver une bibliographie à la fin du roman. Mais il faut quand même préciser que l'auteur a une douloureuse histoire familiale et personnelle de déconvenue avec le Parti communiste. Il y a un autre point qui m'a beaucoup plu, c'est la manière dont l'auteur ressuscite une époque, celle de l'après-guerre. Alors, ça se fait par le biais des lieux traversés. L'enquête d'Orbeck part de Nevers, l'emmène dans la petite ville de Decize, dans la Nièvre, mais aussi dans le département qu'on appelait à l'époque la Charente inférieure, ou encore en région parisienne, dans la banlieue rouge à Aubervilliers. C'est un peu le tour de France de l'inspecteur Orbeck, et d'ailleurs, le tour de France passe à Nevers en 1952, on voit cette caravane passer dans un chapitre. Ces lieux sont très précis. Deninx fait déambuler son inspecteur en utilisant de multiples noms de rues. Et dans une interview donnée à la librairie La Poterne en avril 2026, l'auteur explique qu'il s'est beaucoup inspiré d'une part des coupures de journaux de l'époque, mais aussi de cartes de géographie de ces années-là. Et ça se ressent vraiment dans le roman. C'est un espace qui est marqué par l'histoire. 1952, bien c'est le temps de la reconstruction, mais on voit encore de manière très nette les stigmates de la guerre. C'est une ville qui est d'une certaine manière habitée par des fantômes. Et ça, j'aime beaucoup cette description de Nevers, du centre-ville de Nevers, donc qu'on voit là, au moment où Orbeck se rend au commissariat. À la sortie du palais de justice, le journaliste emboîta le pas à Orbeck. Ils traversèrent en silence les quartiers bombardés 8 ans plus tôt par des Lancaster anglais égarés, qui visaient les faisceaux ferroviaires. Ils longèrent des palissades dressées autour du squelette de la cathédrale Saint-Cyr, dont l'effondrement du vaisseau central avait détruit les voûtes du chœur gothique. Le grand maître-autel, l'orgue, le jacquemart, les sépultures ancestrales des 15 évêques de Nevers. Près de 200 habitants du quartier, traités comme les pierres, n'auraient jamais l'occasion de contempler les ruines. Alors, n'allez pourtant pas imaginer un cadre uniquement sinistre, tragique. Le roman Les Maisons Parachutées ressuscite l'après-guerre également au travers d'un élément beaucoup plus joyeux, la nourriture. Et alors, quel plat ! Pas des plus diététiques, vous allez voir. Orbeck est friand de mayonnaise, de blanquettes, d'andouillettes, de hareng pomme à l'huile. Ça faisait longtemps que je n'avais pas entendu cette expression, hareng pomme à l'huile. Et vous avez peut-être l'impression que j'énumère les repas du commissaire Maigret. Et vous n'auriez pas tort de penser ça, parce que cette ressemblance avec les romans de Simenon va bien au-delà de l'aspect culinaire. On le retrouve en fait, cette ressemblance dans le rythme même du récit, avec une déambulation lente qui progresse pourtant de manière efficace vers la résolution. Et je dis de manière efficace parce que jusque dans les dernières pages, il y a une forme de suspense. La solution au titre « Les maisons parachutées », un titre mystérieux, on ne l'a que dans cette dernière page du roman. Mais moi, ce qui, je crois, m'a le plus séduite, c'est une forme de loufoquerie poétique. On a des titres de chapitres qui sont un régal. Le petit caveau du légiste. Ou encore un ton au milieu d'un banc de baleines. Et puis mon préféré, la sulfureuse praline. Moi, j'adore la sulfureuse praline. J'aime beaucoup aussi la liste des objets trouvés au commissariat. C'est une liste, vraiment un véritable inventaire à la Prévert qui varie en fonction des chapitres. Alors par exemple, écoutez celui-ci. Un slip de bain, une botte de caoutchouc gauche, un œil de verre, une épuisette. Et puis, ce qui m'a également plu, ce sont les personnages secondaires, parfois des apparitions au détour d'un chapitre. Alors par exemple, un fakir avec la tentative du record mondial des immergés vivants par le fakir Yvon Iva, organisé par l'amicale des anciens prisonniers de guerre. Et puis mon préféré, Herminio, le fou voyageur, un de ces voleurs qui se déplace en suivant les voies des chemins de fer. Voilà le portrait que Dénynx fait de ces voleurs. Ils se lèvent un matin, ils abandonnent femmes et enfants, et ils vont voir ce qui se passe au bout de la voie ferrée. Ils marchent indéfiniment, en comptant les traverses, en choisissant à pile ou face s'il faut prendre à droite ou à gauche, quand il faut prendre un aiguillage. Alors j'espère que, comme moi, vous apprécierez Les Maisons Parachutées, un roman noir de Didier Dénynx, paru aux éditions Gallimard en 2026. Un roman réaliste qui nous plonge dans une enquête à la fois historique et politique, mais aussi un roman qui retrace l'atmosphère et la poésie étrange d'une époque disparue. 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
5: Salut, bienvenue dans Ma bohème, 32e épisode, rendez-vous dédié à la poésie dans tous ses états. Aujourd'hui, on s'intéresse aux laissés pour compte, ces gens dont personne ne veut, qui ont été abandonnés par la société, ce que les Anglais appellent les « rednecks ». Ceux qui ne sont pas nés avec une cuillère en argent dans la bouche ou avec une étoile au-dessus de la tête, ceux qui n'ont pas eu de chance, qui ont été trahis par le destin. Et la question qu'on peut se poser ce soir, c'est y a-t-il de la poésie dans le récit des laissés pour compte? La poésie est-elle uniquement une affaire de jolies phrases? Comment d'un objet de laideur peut-on créer de la beauté? Tout plein de questions qu'on va se poser tous ensemble. Il y aura mon entretien avec Valérie Verger de la médiathèque Benjamin Rabier et grand cinéphile. Le poème du mois, ce sera « Les petites vieilles » de Charles Baudelaire, grand poète. L'objet poétique du mois, c'est le roman « Les facétieuses » de Clémentine Beauvais, grande romancière. Pour s'oxygéner un petit peu la tête, il y aura aussi des lectures, des recos et toutes les respirations musicales que je vous ai apportées. On peut s'y mettre tout de suite, d'ailleurs avec le groupe Talk Talk. Vous vous souvenez peut-être de la pub pour la 205 en 1987, Such a Shame. Ça se passe dans un désert avec un gars qui se dispute avec une femme qui monte dans un avion et il lui écrit « Garce dans le sable avec sa voiture » pour qu'il ait le dernier mot et ça l'a fait sourire. On est franchement loin de l'image de l'idéalisation de la femme. Talk Talk, ce n'est pas que de la musique commerciale, c'est aussi un groupe qui a eu une période expérimentale très intéressante. Ils se sont révélés comme des artistes avec un style musical qu'on pourrait apparenter à du prog rock. On écoute tout de suite l'arc-en-ciel The Rainbow dans Ma Bohème sur Graffiti.

0: C'était Talk Talk, The Rainbow. Bonjour à mes invités dans le studio. J'ai à mes côtés Rainy.
1: Bonjour.
0: J'ai Gaëlle.
2: Bonsoir.
0: Laura.
3: Bonjour.
0: Caro.
4: Salut.
0: Et j'ai mon acolyte Sébastien dans les coulisses. Rainy, on ne te présente plus. Tu es assistante américaine. Tu es là pour l'année en France. You're here for the year. Mm-hmm. When are you going back?
4: I'm going back at the end of May, fin mai.
0: Excellent. Have you had fun so far?
4: So much fun.
0: Okay, and you will tell us about the latest films you saw.
4: Of course.
0: Great. Gaëlle,
2: oui.
0: Gaëlle, you are an electrician.
2: I am.
0: But not only. You do many, many other things.
2: Well, yeah, I have a formation as a plumber too. And, you know, how can you say that? Je suis habile de mes mains. Voilà.
0: You're skilled.
2: Yeah.
0: You're a skilled man. You have come here with a collection of books, and you will tell us about that later on. Laura, hi.
3: Salut.
0: Laura, salut.
3: Enchantée.
0: Qu'est-ce que tu fais dans la vie?
3: Alors moi, je suis dans l'informatique. Je suis consultante en tierce maintenance applicative.
0: Très bien. Et ce qui est intéressant, c'est que tu as retrouvé des vieux livres des années 40 ton grenier, c'est ça?
3: Oui. Alors, pas tout à fait dans mon grenier.
0: En fait, c'est tes parents qui sont allés se procurer ces livres dans une brocante.
3: Une brocante, tout à fait, oui.
0: Et ils te les ont donnés.
3: Voilà, oui. Parce que j'adore les livres et surtout les vieux livres, leur odeur, etc. Donc,
0: bien sûr, voilà. On est deux. Et Caroline, tu es notre experte littérature.
5: Exactement.
0: Et on va parler de littérature avec toi ce soir. On va parler de Clémentine Beauvais, entre autres.
5: Oui, encore et toujours.
0: Sans plus tarder, Gaëlle, je crois que tu as apporté une première lecture. Je vous ai demandé de venir avec des petites choses que vous aimeriez lire à l'antenne.
2: C'est ça.
0: Et évidemment, il y a une thématique, comme dans chaque émission. Et celle d'aujourd'hui, c'est évidemment parler des laissés pour compte. Mmh. Il y a une première catégorie de personnes qui a longuement été laissée pour compte dans l'histoire de la littérature, et ce sont les
2: femmes.
0: Les femmes. Tu nous as apporté un long poème de 22 strophes de 6 vers. On appelle ça des sixtins ou des sixains. Sixains, c'était mon surnom quand j'étais petit. C'est un poème signé d'Alfred de Musset, publié en novembre 1842. Mais toi, tu as choisi une seule de toutes ces strophes, la strophe numéro 7. Le sixain numéro 7.
2: Maintenant, il faut le prendre au second degré dans notre époque actuelle. Les femmes, j'en conviens, sont assez ignorantes. On ne dit pas tout haut ce qui les rend contentes. Et comme, en général, un peu de fausseté est leur plus grand plaisir après la vanité, on en peut, par hasard, trouver qui sont méchantes. Mais qui voulez-vous faire? Elles ont la beauté.
0: C'est excellent, c'est excellent. Évidemment, aujourd'hui, on voit ça d'une manière décalée. Hein. On ne le prend pas au premier degré, sinon ce serait grave. On a là toute la désillusion, toute l'amertume de l'amoureux blessé. Qu'est-ce qu'on peut dire sur Alfred de Musset, Caro? Il ne faut pas non plus le réduire à cet extrait de poème.
2: Hein.
0: C'était pas non plus que ça, Alfred de Musset.
5: Non, mais c'était une partie de lui quand même.
0: Ouais, quelqu'un qui ne faisait pas l'unanimité. Il a été compagnon d'Aurore Dupin, dont le nom d'artiste était George Sand.
5: Oui.
0: Gaëlle, pourquoi est-ce que tu as choisi ce texte d'ailleurs?
2: Ben, premièrement, parce que suite à notre vision actuelle, forcément ça fait rire, on l'espère. Si ça ne fait pas rire, on commence à s'inquiéter. Mais ça donne vraiment un décalage par rapport à ce qu'étaient les femmes avant, c'est-à-dire seulement des créatures belles qui étaient donc ignorantes, pleines de fausseté et de vanité. Alors que maintenant, elles sont comme on les connaît maintenant.
0: Nous confronter aujourd'hui à la vision qu'on avait d'elles avant, ça permet de remettre les choses en perspective, de voir à travers quoi elles sont passées.
2: C'est ça.
0: À quel point ça a dû être compliqué de subir tout ça. On était évidemment dans le cliché.
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0: Charles Baudelaire est un des plus grands poètes français. Il est né en 1821 à Paris et il est mort en 1867 à l'âge de 46 ans. Avant de devenir poète, Baudelaire a hésité avec la peinture, il fréquentait les milieux artistiques et dessinait lui-même. Il finira par peindre avec les mots. Il est connu pour son recueil Les Fleurs du Mal, qu'il a envoyé au tribunal d'ailleurs, tellement le livre a fait polémique contre la morale. Il s'est même fait expulser de son procès. Au final, il a dû payer une amende et 6 de ses poèmes ont été censurés, exemple « Femme damnée ». Les Fleurs du Mal, je l'ai étudié pour mon bac il y a quelques 32 années. Et c'est d'ailleurs un extrait de cet ouvrage que je vais vous lire aujourd'hui. Il était obsédé de modernité en littérature, par exemple capter le fugace, écrire sur le présent. Il est d'ailleurs devenu une référence pour les symbolistes plus tard, comme Verlaine, Rimbaud, Mallarmé. Et vers la fin de sa vie, à cause de la syphilis, fait tragique pour un poète, il est frappé d'aphasie, de paralysie, de troubles du langage et une incapacité à écrire. Voici quelques extraits choisis du poème en alexandrin « Les petites vieilles », un poème qu'il a publié en 1857 donc. Dans les plis sinueux des vieilles capitales, où tout, même l'horreur, tourne aux enchantements. Je guette, obéissant à mes humeurs fatales, des êtres singuliers, décrépits et charmants. Ces monstres disloqués furent jadis des femmes, Éponine ou Laïs, monstres brisés, bossus ou tordus, et mon lait. Ce sont encore des âmes, sous des jupons troués et sous de froids tissus. Avez-vous observé que maintes cercueils de vieilles sont presque aussi petits que celui d'un enfant ? La mort savante met dans ses bières pareilles un symbole d'un goût bizarre et captivant. L'une par sa patrie au malheur exercé, l'autre que son époux surchargea de douleur, l'autre par son enfant madone transpercée. Tout aurait pu faire un fleuve avec leurs pleurs. Honteuse d'exister, ombre ratatinée, peureuse, le dos bas, vous côtoyez les murs et nul ne vous salue, étrange destinée. Débris d'humanité pour l'éternité mûre. Ruine, ma famille, ô cerveau congénère, je vous fais chaque soir un solennel adieu. Où serez-vous demain, Ève octogénaire, sur qui pèse la griffe effroyable de Dieu ? C'est un texte de Charles Baudelaire. On se retrouve juste après cette respiration musicale d'un autre poète urbain, M.C. Solar, que je vous propose d'écouter, donc j'ose. Il nous offrait ce titre en 2011, ça parle aussi de jante féminine, mais cette fois-ci pour dire qu'elle bronze et qu'elle fait du sport. La chanson « Marche ou rêve ».

0: C'était Me and Harmony d'Emiliana Torini Davidsdottir. Chanteuse islandaise d'origine italienne, elle a été formée à l'école de l'opéra de Reykjavik. Reykjavik, qui est la capitale de quel pays, Rainy?
1: Reykjavik. Je ne sais pas.
0: Mais je l'ai dit, toi tu sais.
1: Ah bah oui.
2: L'Islande.
0: Exact, voilà. Il y a un bon élève parmi vous.
2: Magnifique pays d'ailleurs.
1: Je ne faisais pas attention.
0: Je voulais juste revenir un petit peu là sur le poème que je vous ai lu tout à l'heure. Bon, ça s'appelle Les Petites Vieilles.
3: Le registre de Baudelaire, c'est la mort, les ouais. femmes.
0: Les femmes en fin de vie. Mm. Mais ce sont des laissées pour compte.
1: Mm. C'est ça. Mm.
0: Il utilise une terminologie assez laide. Il parle des femmes comme des vieilles capitales. Les capitales se confondent avec les femmes. Un petit peu plus loin dans le poème, il parle de débris de l'humanité, donc il fait souvent un parallèle entre l'architecture et les femmes, mais pas très heureux.
2: Non, effectivement, c'est une objectification de la femme.
0: Tout à fait, elles sont réifiées. Ouais, ouais. Et puis, quand il dit aussi qu'elles ont tellement souffert dans leur vie que toutes auraient pu faire un fleuve avec leurs pleurs, là encore, on a une exagération. Ça s'appelle comment quand on exagère
1: En français ou en anglais?
0: Ou comme tu veux, en anglais si tu veux.
1: Une hyperbole, c'est ça que
0: ouais, c'est une hyperbole.
1: Hyperbole.
0: Il essaye d'amplifier le fait qu'elles ont beaucoup souffert. Donc au départ, on a l'impression qu'il critique les femmes, mais non, il se range de leur côté. Il leur accorde quand même tout un poème.
1: C'était un de ces poèmes qui a été supprimé ou non?
0: Non, c'était pas un poème censuré. Femme d'année, par exemple, il était censuré, mais il me semblait moins intéressant.
4: Après, c'est vrai que c'est un mélange de... Il y a une certaine tendresse dans son attention à ces femmes, mais en même temps, c'est une image très négative de la vieillesse, alors que ça pourrait être quelque chose de plus positif.
0: De la vieillesse et des femmes.
4: C'est un regard très sombre.
3: Oui, c'est ça.
0: Ouais, ouais. Ouais.
2: Mais ça reste quand même un regard. Il en parle.
4: Oui.
2: Par rapport à d'autres qui...
4: Oui,
2: on
4: c'est la force
2: pas,
4: des fleurs du mal. Ouais.
0: Et en les dépeignant ainsi, il les fait exister d'une certaine manière, même si ce n'est pas une image très heureuse, très belle. Avec sa poésie, il transforme la laideur en beauté. Qu'est-ce que c'est la poésie? Qu'est-ce que tu en penses, Laura, toi? Tu dirais quoi?
3: Pour moi, c'est arriver à placer des mots en fonction de son sentiment, en fait. Pour moi, c'est ça la poésie, c'est...
0: Savoir placer les bons mots qui correspondent.
3: Oui, qui correspondent à un certain sentiment, une certaine... objectif ou...
0: Très intéressant. Et toi, Gaëlle, c'est quoi pour toi la poésie?
2: Pour moi, c'est quelque chose qui est très personnel, justement. Différentes personnes pourraient, par exemple, lire la même phrase et pas ressentir la même chose. Parce que pour moi, la poésie, c'est surtout quelque chose qui s'imagine, qui permet d'aller plus loin.
0: Ouais.
2: Si jamais on lit un petit extrait, par exemple, on peut en imaginer la suite et derrière, on devient son propre poète.
0: Donc, il y a beaucoup de non-dits dans la poésie.
2: C'est ça.
0: Il y a beaucoup d'implicites, d'interprétations possibles. C'est ça qui donne la profondeur à la poésie.
2: C'est
0: si
2: ça.
0: Tout était clair et limpide, comme les gens souhaiteraient des fois. Des fois, ils disent « Ah, je comprends rien, oh, c'est trop barré, moi, ça me parle pas, j'aime pas la poésie, etc. » Ils sont pas prêts à imaginer.
2: C'est ça.
0: Pratiquer la poésie, c'est se mettre dans un état d'esprit où on se dit « Ok, je vais peut-être pas comprendre, mais je vais faire un voyage et je vais laisser mon imagination. » Et toi, Rainy, pour toi, la poésie, ça signifie quoi?
1: Pour moi, ça signifie toujours un moment qui est frozen in time.
0: Qui se fige dans le temps.
1: Oui, c'est ça, qui se fige dans le temps. C'est se focaliser sur les petits détails et bien figer dans le temps en image ou un instant, quelque chose comme ça.
0: Et en cela, toi, tu as une conception moderniste de la poésie, c'est-à-dire que pour toi, la poésie, c'est quelque chose qui a trait au moment présent.
1: Oui, c'est ça.
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0: Valérie Verger, vous le connaissez sans doute, c'est le monsieur cinéma de la médiathèque Benjamin Rabier à La Roche-sur-Yon. Il travaille en réalité à l'Artothèque qui prête des œuvres d'art, mais il se trouve juste à côté des DVD et il saute toujours sur une occasion de prodiguer ses conseils de films à emprunter. Il a travaillé dans un vidéoclub dans une autre vie et il a fait des études d'art sur le thème du temps. Ça, c'est intéressant. On s'est donné rendez-vous un matin au bar PMU Les Arcades. On a parlé cinéma autour d'un café. J'ai commencé par lui demander ce que c'était pour lui la poésie.
8: La poésie, c'est ce qui enrichit mon quotidien de façon soit calculée, soit spontanée. Il y a la poésie du moment et puis il y a la poésie proposée par les poètes. Celle que je vais lire au petit matin, des fois, entre mon croissant et mon café. J'aime bien lire de la poésie le matin.
0: Tu tu lis qui en ce moment ?
8: J'ai offert une petite édition sympa des Fleurs du Mal de Baudelaire à ma compagne. Et d'abord, on a lu les plus courts. Et puis au bout d'un moment, quand notre voix est bien chaude, bien chauffée, tout, on s'est lancé dans les 2-3 pages.
0: Et tu le lis à voix haute ?
8: Oui, oui, bien sûr.
0: Parce que vous faites une lecture à deux ?
8: Ah, moi, je lis beaucoup à voix haute parce que je suis dyslexique. Alors des fois, je suis obligé de m'enfermer tout seul pour pouvoir lire. Mais j'aime beaucoup ça, en fait.
0: Ouais. Quelle est la définition de la poésie dans un film ?
8: Peut-être quelque chose qui, évidemment, est au service de l'histoire, mais c'est aussi quelque chose qui arrive à suspendre le récit, c'est-à-dire à nous accrocher, pas forcément sur des intentions narratives, mais sur une forme, une lumière, une situation qui est un petit peu hors du commun, quoi, qui décolle un peu de l'histoire du film et qui va nous rester en mémoire, même si on oublie le film et son histoire. J'en ai des tas à citer comme ça, même dans mon enfance. Par exemple, moi, j'ai vu beaucoup de westerns. Et parfois, je me suis surpris à être attiré par quelque chose qui est complètement à la marge du récit. Un personnage qui va s'asseoir devant une maison et fumer une cigarette, ou qui va gratter une guitare, ou qui va raconter une anecdote, mais qui est juste dite par la parole. Moi, je trouve ça très poétique. Voilà, comme dans Rio Bravo, ce petit moment où il y a trois personnes, un vieillard, un homme de 40 ans et un jeune, et qui vont chanter deux chansons, ça n'apporte rien à l'histoire, mais ça donne une densité, et pour moi, c'est ça, la poésie.
0: Je pense à John Wayne, effectivement, parce que récemment, il y a un film sur Arte là, qui est repassé, L'Homme Tranquille, de Quiet Man, ouais, de 1952.
8: Ça, c'est John Ford qui fait régulièrement des hommages à son Irlande natale.
0: Et film insupportable à voir pour la condition féminine.
8: Ouais, c'est vrai. Alors John Ford n'était pas un cinéaste féministe, mais pour autant, c'est quelqu'un qui avait le souci du contemporain et de l'actualité. Il n'introduisait pas forcément ça dans son cinéma. Mais son dernier film, qui s'appelle Frontières chinoises en français, s'appelle Seven Women. Et c'est un film sur un gynécée, c'est-à-dire un groupe de femmes près de la frontière chinoise, justement, et qui a affaire à un tyran, une sorte de Gengis Khan, et elles vont se défendre toutes seules. Il n'y a que des femmes. Ça, c'est John Ford. C'est-à-dire qu'en fait, John Ford, il rattrape toujours le retard, mais un petit peu maladroitement. C'est peut-être un peu exagéré. Est-ce que c'est pas finalement des femmes qui jouent à être des hommes, comme dans un fort ? Enfin, je sais pas. Mais le film est assez joli.
0: D'ailleurs, on pense dans des films de John Ford à des représentations des natifs, qui est souvent très cliché.
8: Alors, John Ford, bien au contraire, était très respecté par les Indiens. Il a mis un point d'honneur à les mettre un petit peu au fond de l'image, bien souvent en ombre, en apparition, pour éviter les représentations trop clichés. Moi, je pensais au massacre de Fort Apache, ou bien ce film qui est génial, qui s'appelle The Searchers, La prisonnière du désert.
0: Oh là là, j'arrive plus à le regarder aujourd'hui, ce film.
8: Alors, moi, je le regarde parce que, comme par exemple, je lirais Céline, ou voilà, je le prends pour ce qu'il est. C'est-à-dire, ouais, c'est une œuvre. John Ford n'était pas raciste, mais il racialisait, comme beaucoup de réalisateurs de l'époque. Il grossissait le trait. Forcément, il y a des choses qui sont caricaturales dans ce film-là. Et en l'occurrence, oui, les Indiens, bien sûr.
0: Tu peux trouver de la poésie là-dedans ?
8: Alors, dans La prisonnière du désert, pas du côté de la représentation des Indiens, mais plutôt le personnage de John Wayne, qui est très complexe, en fait, qui surgit de l'horizon au début du film, puis qui va repartir vers cet horizon avec une porte qui se ferme.
0: Donc là, on est dans la grammaire du cinéma,
8: oui, tout à fait,
0: à laquelle tu es très attaché.
8: Ouais.
0: Tu aimes bien regarder certains plans, tu as une sensibilité à la technique.
8: Alors moi, ce que j'aime bien, c'est ressentir des choses dans un premier temps, et puis après, je me débarrasse un tout petit peu de mes émotions pour essayer de voir des choses concrètes, partager des choses avec les personnes qui ont vu la même chose que moi. C'est-à-dire que la technique, justement, ça permet de se mettre d'accord. On est d'accord sur un plan séquence, sur un insert, sur un flashback. Les émotions qu'on a, elles sont différentes. Mais oui, ça me sert, bien sûr.
0: Exemple, dans Vertigo, dans Sueur froide d'Hitchcock, ouais, ouais, il y a une technique inventée par Hitchcock qui consiste à zoomer vers l'avant et faire reculer la caméra en même temps.
8: Voilà,
0: et je ne sais plus comment ça s'appelle, ça.
8: Je ne connais pas le nom de cette figure de style, mais elle n'a pas été tellement utilisée après, parce que c'est très maniériste ou baroque, comme tu voudras, quoi, qui consiste à distordre l'image. Enfin, tu sais quoi.
0: On a l'impression que l'arrière-plan est en train de se rapprocher, alors que le personnage ne bouge pas, ce qui est génial.
8: On a la même impression quand on stationne à côté d'une voiture ou d'un bus qui part. On a l'impression que notre voiture bouge. En réalité, c'est le cerveau qui renvoie une mauvaise information, quoi. Il est question de vertige, justement, dans ce film Vertigo, Sueur froide. C'est un film ultra psychologique, quoi.
0: Quand le film nous apprend des choses sur nous-mêmes, sur notre propre cerveau, finalement, il y a un transfert qui est fait, et c'est ça qui ajoute de la poésie. C'est que quand le film, il sort du film.
8: Oui, c'est ça, exactement. quand on a l'impression d'être pris dans le film, quand il est immersif, en l'occurrence, peut-être que c'est Hitchcock qui a inventé justement l'immersion, en plaçant souvent des personnages de voyeurs dans ses films, comme dans Fenêtre sur cour ou bien dans Vertigo.
0: Et on ne rentrera même pas dans le détail de la sexualité dans la filmographie d'Hitchcock, qui est prégnante, qui est partout.
8: Ouais, bah, y a quelqu'un qui a bien compris ça, c'est Brian De Palma, qui fait rentrer tout ce qui était hors champ chez Hitchcock, dans le champ. Oui, bien sûr, hein, il est tout le
0: temps. C'était Brian De Palma qui avait dit que Hitchcock faisait des scènes d'amour comme des scènes de meurtre et vice-versa.
8: Oui, c'est ça, exactement. Ouais. Peut-être François Truffaut, mais voilà.
0: Ah oui, peut-être François Truffaut qui l'a rencontré, ouais. Qui l'a interviewé d'ailleurs.
8: Voilà, il y a des heures d'interview, et puis il y a un livre assez magistral que moi je relis régulièrement, mais ça fait longtemps que je ne l'ai pas lu, tiens.
0: Quel genre de film tu regardes chez toi ?
8: Il faut quand même un film qui me captive, parce que quand je vais au cinéma, je suis captif de la salle, je suis obligé de regarder le film à la maison. J'ai la télécommande, j'ai des chats, j'ai la lumière, donc c'est un peu compliqué.
0: T'as trop de divertissement.
8: Oui, moi j'ai un peu ce souci de concentration des gens hyperactifs.
0: D'où le fait que le cinéma, c'est une bonne chose pour toi.
8: Le cinéma et la cuisine.
0: En anglais, on appelle ça digital detox, des endroits où tu te détoxifies de tous tes écrans.
8: Ouais, le cinéma, ça me fait ça. Moi, souvent, je vais voir deux films d'affilée. J'aime bien faire ça. Ça me fait comme une mini soirée de festival. Et on a la chance d'avoir le Concorde à La Roche-sur-Yon qui passe des films à 18h, 18h30, puis d'autres à 20h, 20h30. Des fois, je vais voir deux films.
0: C'est parfait.
8: Et ça me permet de faire une sorte de... Bien souvent, les deux vont ensemble ou pas. Il y a des différences, il y a des ressemblances. C'est assez étrange, quoi. Et du coup, je me rappelle des films par deux. C'est assez bizarre.
0: Comme quoi, par exemple, dernière paire de films que t'es allé voir ?
8: Le documentaire sur la révolte, les révoltés de la Terre... sur les indices. Et je suis allé voir Les Dimanches après, le film espagnol.
0: Je l'ai vu aussi, très beau film sur le choix.
8: En fait, moi je ne suis pas croyant, mais j'aime bien quand le cinéma parle de la foi. En l'occurrence ici, il y a une grosse place qui est faite à la laïcité à travers le personnage de la tante. Je me suis dit, tiens, est-ce qu'il va y avoir une sorte de victoire morale dans ce film ? Et non, chacun poursuit son chemin, chacun réagit comme il veut. Et le geste de la tante, elle déshérite en fait son frère et sa nièce. Pour quelle raison ? D'ailleurs, cette raison, on doit plus ou moins l'inventer parce que c'est pas dit. Mais on suppose que c'est par opposition à ce choix mystique de cette jeune fille qui prend un plaisir certain à se réveiller à 5 heures pour aller prier. Et moi, j'ai trouvé beau ce gynécée de sœur, le film étant assez juste, un peu distancié par rapport à ça.
0: Le film émet quand même des contradictions par rapport au comportement de la jeune fille qui se laisse embrasser avec son petit ami alors qu'elle s'apprête à se ranger dans les ordres.
8: C'est une histoire de femme, en fait. Elle est doublement femme, une femme qui désire... qui a un corps et qui est attiré par quelqu'un de sa génération. Et puis ce monde un peu inconnu où en réalité on comprend que toutes ces sœurs sont en quelque sorte amoureuses du Christ qui est représenté par une sculpture qui est une sorte de personnage masculin. Mais,
0: une sorte de totem. D'ailleurs, un Christ, sans être un peu trop provocateur, mais un Christ, c'est une figure que certains peuvent considérer comme... sensuel, ou un corps dénudé.
8: Oui, c'est vrai. Enfin, après, moi, je suis assez féru d'histoire de l'art. J'ai pas mal étudié les représentations du Christ, y compris dans l'art contemporain. Et c'est vrai que les Christs, il y en a des très beaux, très sensuels. Il y en a des pourris aussi, littéralement. Il y en a des cadavériques. Je pensais au retable de Grunewald, qui est un peintre du Nord, le retable d'Isenheim. Et il y a aussi des Christs à connotation gay ou homosexuelle. Où là, le Christ est agrémenté de quelque chose ou débarrassé de quelque chose, je sais pas, mais à chaque époque, il y a sa représentation. Et dans le film, pour revenir au film, il est présent par une sculpture. Alors on se dit, tiens, il y a une sorte de transfert qui est fait. Sûrement que ses sœurs ont secrètement chacune une façon de l'aimer. Mais en tout cas, pendant la prière, il y a une espèce de symbiose. Moi, je trouvais ça assez beau. Hein.
0: Ce qui est poétique, c'est d'être capable de filmer ce qui ne se voit pas.
8: Oui.
0: Comme la prière, les paroles qu'elle reçoit du Christ. Ouais. On sent qu'elle est en discussion avec le Christ quand elle prie, par exemple.
8: Oui.
0: Récemment, il y a eu les Césars, la nuit des Césars.
8: Oui. J'ai vu qu'il y a Flo qui a été récompensé dans la section film d'animation. Et je suis vraiment d'accord, parce que ce film-là est vraiment...
0: Il est magistral.
8: Magistral, ouais. Moi, j'aime pas trop parler de chef-d'œuvre, parce que je trouve que c'est un peu écrasant.
0: Non.
8: C'est, voilà, c'est mettre une étiquette sur une œuvre qui peut se présenter beaucoup plus simplement qu'un chef-d'œuvre.
0: Mais qui marche sur autre chose que les mots.
8: Oui, voilà, c'est ça. Et alors moi, je me suis dit, tiens, enfin, on arrête d'anthropomorphiser les animaux. Après, moi, j'aime aussi La ferme des animaux d'Orwell. Alors moi, ce qui m'a ému au César, parce que j'ai vu juste un extrait, c'est l'hommage de Camille Cotin à Jim Carrey.

0: J'aime beaucoup l'humour potage qui consiste à ne pas se moquer des autres et à plutôt endosser tous les travers de l'humanité, la maladresse, l'amour mal placé, la dissonance, des voix ridicules, tout ça. Enfin, moi, j'aimais Jerry Lewis passionnément quand j'étais gamin. Et quand j'ai découvert Jim Carrey plus tard, je me suis dit, ah tiens, c'est un Jerry Lewis plus contemporain, plus complexe.
1: Moi, j'ai été ému aux larmes aussi quand j'ai écouté, par exemple, le discours de Léa Drucker. Ah, qui a reçu donc le César de la meilleure actrice pour son film Dossier 137.
0: Dossier 137, que j'ai beaucoup aimé. Ah oui, il a été récompensé, bah, j'en suis enchanté.
1: J'ai été soufflé par l'intelligence qui se dégageait de ce qu'elle disait. Et est-ce que c'est pas ça aussi la poésie du cinéma, des acteurs qui ont ce petit plus que nous on n'a pas, tout le monde ne peut pas jouer.
0: Si l'acteur joue la comédie, moi je pense que derrière les rôles il y a toujours un homme ou une femme vraie. À travers le rôle, il y a quelque chose qui transparaît, bien sûr.
1: Ouais. Carré, il a un jour dit que derrière tous les personnages qu'il a joués, oui. Finalement, on ne savait plus qui était Jim Carrey.
0: C'est sûrement à la fois la synthèse de tout ça, et puis peut-être encore un autre homme qui aime bien porter des masques pour s'exprimer sans rougir de timidité, je sais pas, peut-être.
1: Et là, on est dans la métonymie, hein. C'est une figure de style ouais. Poétique, puisque à partir d'un film, The Mask, le masque,
0: oui,
1: hein, eh bien, il dit peut-être quelque chose sur lui-même.
0: Ouais.
1: Quels ont été tes grands films récents que tu as savourés au cinéma?
0: On parlait des Dimanches tout à l'heure parce que j'ai été surpris.
1: Très bon film. Los Domingos, hein, c'est ça?
0: Ouais, c'est ça. Voilà, ouais. Oui, Sirat m'a marqué. Je l'ai vu deux fois. Je suis allé tout seul une première fois, puis après je suis allé avec quelqu'un qui est très sensible.
1: Tu as prévenu la personne pour la mettre en sécurité?
0: Elle m'a dit cache mes yeux quand ça va être compliqué.
2: Okay.
0: Et elle m'a remercié après parce que je lui ai décrit. Elle m'a dit ah oui, je préférais juste l'entendre. Et c'est rigolo parce que je me dis que finalement peut-être que dans ce film c'est une histoire de son.
1: En particulier cette scène où la nana dit « Allez, il faut que ça pète » et elle saute sur une mine. Qu'est-ce que t'en as pensé, toi ?
0: Ouais, c'était peut-être un peu facile, effectivement. C'est un jeu de mots. Ouais.
1: Là, on est dans une autre figure de style poétique, c'est la syllepse.
0: Oui, oui.
1: C'est-à-dire, quand ça pète au sens propre du terme, ça fait une détonation.
0: Ouais.
1: Ça peut aussi, au sens figuré, vouloir dire « faut que ça sonne fort ».
0: Oui.
1: Ça peut parler d'une bombe comme ça peut parler de musique. C'est les deux à la fois. C'est poétique en soi, même si c'est choquant.
0: Oui, oui, mais je pense que tout le film est sceptique. Quelque chose qui aura des conséquences, des fois d'une façon un peu retardée. Moi, ce film, je l'ai senti, je l'ai respiré, je l'ai entendu par le corps.
1: Grâce à la musique aussi, la BO est très importante hein,
0: ouais,
1: au cinéma.
0: Ouais. Ah oui, oui, oui. Dans Sirat, il y a une sorte de continuité. Et la BO est très organique, très immersive. Là où avec Une bataille après l'autre, on a plutôt une sorte de BO un peu à la Tarantino avec plein de morceaux.
1: Ouais, ouais, je pensais à Tarantino justement, Pulp Fiction, qui a été ma première grande BO. Je me suis dit, oh là, tous les choix musicaux sont géniaux.
0: Oui, oui, oui, c'est vrai que c'était, oui, c'est une BO dont le disque a pas mal circulé.
1: C'est ce que tu fais quand tu vas au cinéma, des fois, tu te procures les BO?
0: Pas forcément. Non, non, parce que j'ai une bonne mémoire des musiques et je vais plutôt essayer de m'en rappeler. Par contre, il y a un film qui n'est pas forcément très fino, très populaire, qui s'appelle Conan le Barbare. Et je trouve que c'est une des plus belles BO de toute ma vie de cinéphile. C'est
1: excellent,
0: Paul,
1: excellent.
0: Paul Douris, le compositeur, il a fait une espèce de synthèse entre voilà, les Carmina Burana, Karl Orff. Cette musique est vraiment, elle m'enchante. En fait, moi, j'ai vu le film, j'avais peut-être 10 ou 11 ans. Donc,
1: pareil, pareil, ouais.
0: On est jeune. À l'époque, j'ai vu La Guerre du Feu aussi, qui m'a totalement bouleversé à tel point que je voulais être anthropologue ou archéologue.
1: Alors là, tu parles de Conan le Barbare. Dans Conan le Barbare, c'est un film qui commence par la décapitation de sa mère sous ses yeux. C'est très choquant. Ensuite, il va tourner autour d'un socle qui broie des graines avec une. Comment on appelle ça ?
0: La musique est géniale à ce moment-là. Il y a une espèce de musique industrielle, de musique bruitiste.
1: Et c'est comme ça qu'il va devenir excessivement musclé et qu'il va prendre sa revanche.
0: Ouais.
1: Quant à La Guerre du Feu de Jean-Jacques Hano, il y a cette scène d'accouplement par derrière. Ouais. C'est un limite du viol.
0: Oui. Oui, oui, c'est vrai que Jean-Jacques Hano parle souvent de sexualité, parce que dans Le Nom de la Rose, on voit aussi une femme qui viole un homme. Là,
1: il y a eu une scène, effectivement, avec Christian Slater dans Le Nom de la Rose.
0: Oui, qui se fait littéralement violer par une femme. Jean-Jacques Hano, c'est quelqu'un qui a fait deux ou trois films que j'adore, et notamment Le Nom de la Rose et La Guerre du Feu.
1: On part d'une histoire d'Umberto Eco, qui est un...
0: sémiologue, romancier, quelqu'un que... que moi j'ai rencontré plusieurs fois en lecture, évidemment, quand j'ai fait ma maîtrise sur le livre d'artiste. J'ai travaillé sur le thème du temps.
1: Le pendule de Foucault ?
0: Non, moi j'ai lu plutôt des ouvrages de sémiologie sérieuses, en fait.
1: Ah d'accord, c'est pas des romans.
0: Pas les romans, je les ai pas lus, en fait. J'ai vu des adaptations de romans, mais pas... Ouais. Oh, bah, ça viendra, hein. Oh, tous les livres qu'on n'a pas lus.
1: Récemment, il y a eu pas mal de films qui sont passés.

0: la télé, War Games, par exemple, un film de 83, je crois,
1: sur
0: un geek, un crack des jeux vidéo et qui réussit à se procurer les codes secrets des missiles américains, quoi, de la défense.
2: Oui, c'est un film qui est assez précurseur en fait sur qu'est-ce que les jeux vidéo peuvent avoir comme répercussions sur l'intelligence d'un gamer et comment celui-ci peut s'en servir pour s'introduire dans une machine plus réelle, qui est voilà l'armada américaine.
0: Avec Matthew Broderick.
2: Oui, c'est une sorte de Michael J. Fox bis, peut-être un petit peu plus sérieux. Michael J. Fox qui jouait dans Retour vers le futur, qui est un autre film de cette époque. C'est un peu le cinéma de mon enfance, mais moi je suis plus culte sur les années 60-70 que les années 80.
0: S'il y a un film que tu nous conseilles de nous procurer ou de regarder absolument des années 70 justement.
2: Ah, Point Limite Zéro, The Vanishing Point. Point Limite Zéro, c'est l'histoire d'un livreur de voiture qui fait le pari d'arriver à quelques centaines de kilomètres de l'endroit où il fait le pari en un temps record. Et il fonce, alors il prend un petit peu de drogue, donc c'est un film sous influence. C'est un peu le Easy Rider en voiture.
0: Ouais.
2: Et il part sur la route, il est encouragé par un type qui fait de la radio, un black qui passe tout le temps de la soul, du rhythm and blues. Et au bout d'un moment, il se retrouve hors la loi parce qu'il doit passer des barrages de police et tout. Il est repéré en fait par la police. C'est un film un peu sur la fin de l'ère hippie, etc.
0: Peut-être métaphoriquement un film sur la fin de l'adolescence et l'arrivée à l'âge adulte.
2: Oui, c'est exactement ça. Voilà, ouais, parce que la voiture est un peu un joujou, c'est un peu grisant. Et puis c'est aussi un moment où on voit beaucoup l'Amérique profonde dans le film. Ça fait écho à Délivrance, ça fait écho à Massacre à la tronçonneuse, à Easy Rider, où on voit ce qu'on appelle les rednecks, c'est-à-dire l'Amérique profonde, ce que Jean-Baptiste Torret, le critique, appelle les laissés pour compte. On les voit, ils ressurgissent dans les films. Il y a un petit côté documentaire. Il y a des figurants dans le film qui sont pas vraiment dans le jeu. Ils sont là pour ce qu'ils sont, quoi. Et moi, c'est ça que j'aime bien dans les années 70, c'est que il y a beaucoup d'anti-héros aussi, des films un peu amoureux.
0: Avec des ambiances un peu poussiéreuses.
2: Les années 70, c'est coincé entre Hitchcock, Sam Peckinpah et puis Michael Cimino.
0: Que j'adore, Scorsese. J'adore Michael Cimino, The Deer Hunter, Voyage au bout de l'enfer.
2: Oui, voilà, c'est ça. Bah ouais, ça c'est un de mes cinéastes préférés. Moi je suis un fanatique de Heaven's Gate, La Porte du Paradis.
0: Ouais.
2: Voilà, qui n'a rien de paradisiaque, mais qui est un film vraiment dont je pourrais parler. On pourrait faire une émission dessus.
0: Comment s'appelle le film de Michael Cimino avec Clint Eastwood, où il cache de l'argent dans une vieille école?
2: C'est Le Canardeur.
0: Le Canardeur, il est génial ce film.
2: Le nom des deux personnages, avec deux acteurs que j'aime beaucoup, Jeff Bridges, c'est un peu le Robert Mitchum des années contemporaines, et donc Clint Eastwood qui est simplement acteur.
0: Mais pareil, il repasse tous les ans à la télé celui-là.
2: Oui, c'est vrai, c'est un film un peu culte.
0: Et puis cette manière de filmer l'Amérique profonde, l'Amérique des losers qui essaient de fuir la police ou alors d'autres escrocs.
2: Ouais, bah ça c'est l'héritage de Sam Peckinpah. Sam Peckinpah, c'est qu'il a fait des westerns après l'époque des grands westerns, il fait des westerns qui avec des losers, des gens fatigués, poussiéreux, etc. Et Michael Cimino, c'est un peu un héritier. Ça. C'est quelqu'un qui est dans les complexités du peuple américain.
0: Eh bien voilà, on écoutait Valérie Verger, que je remercie chaleureusement pour le temps qu'il a bien voulu me consacrer. Il nous parle de l'art du transfert. Quand le film sort du film, alors qu'on est captif de la salle, c'est intéressant. Il met l'accent sur le côté sonore du film aussi. Tout comme dans les poèmes, il y a un côté sonore. Au ciné, on doit souvent inventer sa propre interprétation, tout comme en poésie. Il a évoqué sa lecture des Fleurs du Mal, c'est un petit peu ce qui a motivé mon choix du poème du mois, Les Petites Vieilles, tout à l'heure.
3: Oui, tu l'avais étudié pour les Fleurs du Mal, au lycée. Je me souviens surtout de mon enseignant tout excité à l'idée de nous faire lire ça. Je pense que ça l'amusait de nous voir surpris par un poème qui parle d'une charogne en putréfaction.
0: À présent, j'ai envie de demander à Rainy de nous lire un extrait de ce poème qui s'appelle Une charogne, tiré des Fleurs du Mal de Baudelaire. Rainy, c'est à toi.
4: Une charogne. Rappelez-vous l'objet que nous vîmes, mon âme. Ce beau matin d'été si doux. Au détour d'un sentier, une charogne, en femme, sur un lit semé de cailloux. Les jambes en l'air, comme une femme lubrique, ouvrait d'une façon nonchalante et cynique, son ventre plein d'exhalaisons. Le soleil rayonnait sur cette pourriture. Et le ciel regardait la carcasse superbe, comme une fleur s'épanouir. La puanteur était si forte que sur l'herbe, vos croûtes vous évanouir. Derrière les rochers, une chienne inquiète nous regardait d'un œil fâché. épiant le moment de reprendre au squelette le morceau qu'elle avait lâché.
0: Merci beaucoup, Rainy.
1: J'adore.
0: C'est un poème sur la pourriture.
1: Ouais.
3: C'est dégueulasse.
5: Ça se finit bien. Oui, oui.
3: Alors, en plus, on n'a pas précisé, mais il s'adresse à sa compagne, Jeanne Duval. Et
0: sympa.
3: Donc, effectivement, à la fin, il la projette...
0: En train de se décomposer et de rejoindre les fleurs. C'était juste pour le plaisir. On enchaîne. Voici un groupe de rock qui nous vient du Pays de Galles, formé en 1992. Ça s'appelle Stereophonics. Stereophonics. Do you know that group, Gaël?
1: It does ring a bell.
0: It rings a bell,
1: I'm not sure.
0: Not sure. On s'écoute Stereophonics, Lying in the Sun. Et vous êtes bien sur Graffiti. J'espère que vous kiffez.

0: Thomas de Pourquerie, qui chante en anglais, mais qui est français. Il est né à Bondy. Et il est passé à La Roche-sur-Yon, il n'y a pas longtemps. On est allé à son concert au KM.
1: Oui, tout à fait. Et c'était génial.
0: Ouais. Et on a passé un moment suspendu. Mmh. Sa chanson Back from the War, qu'on pourrait traduire par Je reviens de la guerre, c'est métaphorique, car à un moment dans les paroles, on a la clé de la métaphore. Love is a giant war. L'amour est une guerre monumentale. Donc on comprend qu'il revient d'une relation amoureuse qui ne s'est pas très bien passée. Sa chanson parle non pas de la guerre au sens propre, mais de la relation amoureuse qui est selon lui un combat. J'aime beaucoup sa façon langoureuse de jouer du saxo, j'ai adoré, mais malheureusement j'ai été frustré à son concert. Il y a une chose qui m'a frustré, il n'en joue pas assez du saxo, je trouve.
1: Alors moi ça m'a pas gêné parce que c'était quand même une bête de scène. Le chant, et puis il bougeait beaucoup.
2: Ma bohème. Ma bohème, l'objet poétique du moi.
3: Rimbaud, s'il était là, il chanterait du hard rock. Je crois que ce serait un poète de hard rock.
0: Caro, tu as lu Les Facétieuses de Clémentine Beauvais et tu me l'as recommandé. Alors, je l'ai lu aussi et puis il se lit très vite et très bien. C'est de la littérature jeune adulte.
1: Oui, c'est ça. Grands ados, jeunes adultes.
0: Est-ce que tu peux me dire ce qui t'a plu dans l'écriture de Clémentine Beauvais dans ce livre que tu as lu, dans Les Facétieuses ?
1: Dès le début, c'est drôle, c'est malicieux comme écriture. Mmh. Et puis, le fait qu'elle mélange plusieurs genres aussi, parce qu'on est plongé dans une autofiction, parce qu'elle se met elle-même en scène dans son livre. Mais ensuite, on part sur
0: une enquête littéraire
1: haletante.
0: Il y a du merveilleux également, avec la présence de fées, de magie, dans un monde réaliste. Et puis, c'est une satire sociale aussi. Hein.
1: Oui, oui, il y a vraiment une dimension politique. Bah, c'est ce qui est intéressant dans son livre, c'est d'amener finalement les jeunes à s'intéresser à la politique par le biais...
0: De l'histoire.
1: De cette histoire. Mm.
0: Mais de l'histoire avec un grand H. Et peut-être aussi avec une grande H.
1: Oui.
0: De quoi il parle ce roman ?
1: Je donne juste le début parce qu'après il faut pas trop dévoiler, mais elle imagine, elle qui est docteur en sciences de l'éducation dans une université anglaise, qu'elle est contrainte de quitter l'université parce qu'il y a plus de budget à cause du Brexit.
0: Hein, à cause du Brexit. Elle perd son job. Et voilà. Elle est contrainte de retourner en France.
1: Elle revient malgré elle en France et elle a besoin d'argent. Au tout début, il y a une metteuse en scène qui vient la voir et qui lui propose un projet rémunéré. C'est ce qui intéresse surtout Clémentine Beauvais. Et ce projet, c'est d'écrire une pièce de théâtre sur tous les enfants morts de l'histoire. Célèbres par leur mort.
0: Donc la bonne mauvaise idée.
1: Voilà.
0: On lui propose 3000 euros pour écrire une scénette sur cet enfant.
1: Et elle, on lui confierait la scénette sur donc le fils de Louis XVI et Marie-Antoinette.
0: Louis XVII, le dauphin, qui est mort à 10 ans.
1: Voilà, qui est mort en prison, orphelin, ses parents exécutés.
0: Dans des conditions atroces.
1: Dans la maladie. Et donc elle est bouleversée par la mort de ce petit garçon, mais en même temps elle culpabilise parce que c'est quand même... la monarchie. Il y a une phrase qui va déclencher une envie d'enquêter, c'est quelqu'un qui va dire « Ah ben, il a pas eu de fées qui se sont penchées sur son berceau. » Et là, elle se souvient des histoires de marraines fées des aristocrates.
0: Donc, elle va partir sur la piste de sa marraine, la marraine du dauphin, qui n'a pas fait son boulot de protectrice, selon elle.
1: Voilà. Et elle va découvrir, en fait, qu'il n'y a plus de traces de cette marraine fée.
0: L'écriture est très riche, ça foisonne d'expressions. J'en cite quelques-unes au hasard. Elle aime bien les associations intéressantes. Un vortex de recherche, un fond bazardeux de pizza, une farandole de prospectus. Même, elle invente des mots. La baguette zonzonne. C'est ça que j'adore chez elle. Pourquoi pourrait-on dire que cette histoire est poétique, Caro ?
1: Elle est poétique dans le sens où elle passe par du faux merveilleux pour ensuite nous amener à réfléchir à quelque chose de beaucoup plus concret, de beaucoup plus politique. C'est la poésie, la façon dont elle raconte les scènes, qui sont souvent hilarantes.
0: Justement, une scène que j'aimerais bien que tu nous lises, présente son père, spécialiste en histoire, qui fait une visite guidée à des Américains. On est à Versailles et il y a un couple d'Américains à qui il montre un hôtel. Et là, qu'est-ce qu'il dit à ce couple américain ? Je te laisse nous lire un extrait à la page 157.
1: Mon père présente les lieux en ces termes. Kirk, figure yourself. In this hotel, the king was cheating on the queen. Silence. L'Américain bloque sur ces mots et moi aussi. Mon père vient apparemment de lui annoncer que dans cet hôtel, le roi chiait sur la reine. Papa, what? The king was cheating on the queen? Yes, yes, confirme vigoureusement notre guide. He was cheating on the queen all the time. L'Américain qui allait prendre l'hôtel en photo s'est interrompu dans son geste. Mon père repasse au français. Mais je te jure, c'est là qu'il trompait la reine. Oh là là. Cheating on the queen, papa. Pas cheating on the queen. Bah, c'est exactement la même chose, il avait très bien compris. Le touriste, toutefois, se détend nettement en entendant cette correction. Il semblerait que nous préférions nos monarques adultères plutôt que coprophiles.
0: Coprophiles.
1: Oui, donc j'imagine que c'est quelqu'un qui chie partout, tout le temps.
0: Coprophile. Sans doute, sans doute.
1: C'est là encore un nouveau mot. Ouais. C'est vrai que moi aussi j'avais tilté quand je l'avais lu.
0: Quand on lit ça, on glousse, on rigole beaucoup. Oui. C'est très agréable comme lecture. J'ai autant ri, sinon plus, qu'en ayant lu le dernier Fab Caro, tu vois.
1: Oui. C'est à la fois loufoque qui est très sérieux sur le fond, parce que ça parle des inégalités.
0: C'est ça, ça parle de l'inégalité des chances des enfants. Mm. Certains en ont de la chance et d'autres ont été oubliés. Ce sont les laissés pour compte, ici, dans l'histoire.
1: C'est aussi l'idée que les marraines la fée favorisent un certain système de reproduction sociale.
0: Les marraines la fée, là encore, j'adore cette expression.
1: Et ça nous a fait réfléchir aussi à nos parrains et nos marraines.
0: C'est de toute façon un livre qui nous fait réfléchir sur nous-mêmes, sur nos relations familiales. Donc il y a toute une épaisseur dans ce livre.
1: Qu'est-ce qui relève de notre mérite propre? Qu'est-ce qui ne relève pas? Qui nous a aidés?
0: Un exemple au hasard comme ça, page 118, les saints retournent dans le soutien-gorge comme des tourterelles au nid. Je trouve ça génial. C'est très imagé, elle utilise beaucoup d'images d'oiseaux comme ça.
1: Oui, ou quand elle s'énerve parce qu'elle s'en veut de s'apitoyer sur le sort d'un monarque, alors qu'elle, elle est progressiste et tout ça. Et qu'elle dit, après tout, j'ai été universitaire. Effrayant un roi Telet qui s'était posé sur mon épaule. Ça, je trouve ça très drôle aussi d'avoir trouvé l'idée de l'oiseau, le roi Telet, quoi.
0: Et puis, il y a des petits messages féministes dans ce livre qui font vraiment du bien. Elle met un point d'orgue à respecter le consentement. Elle dit « Je respecte le consentement, même si son regard accroche chaque bouloche de mon pull en laine quand je le précède pour sortir de son bureau. » J'adore ça. Son regard accroche chaque bouloche de son pull en laine. C'est coloré, c'est fleuri, c'est drôle. J'aime beaucoup. Clémentine Beauvais. Un petit mot quand même sur elle. On l'a rencontrée en personne il y a un an dans une médiathèque aux Essarts, c'était juste à côté d'ici, où elle dédicaçait ses ouvrages et où elle y a animé des ateliers d'écriture pour enfants. On l'a aussi récemment vue dans la grande librairie pour son essai « Comment jouir de la lecture » qu'on avait lu aussi et qu'on recommande chaleureusement. Je pense qu'il faut le lire, Clémentine Beauvais, ne serait-ce que pour voir son vocabulaire des insultes.
1: Ça t'a fait rire quand elle insultait son éditeur. À la fin, elle dit « Je suis contente que tu crées ta propre maison d'édition, même si je t'en veux, bâtard. » Elle a écrit ça, voilà. Mais c'est plus de la vanne.
0: Non, mais ça, c'est dans ses remerciements qui ne sont pas les remerciements habituels.
1: Mais en tout cas, ça se lit très vite parce que c'est haletant, prenant, drôle. Et
0: ça fait du bien aussi au moral de lire un livre, un gros livre comme ça, très vite.
1: Qui divertit et qui fait réfléchir en même temps.

0: On vient d'écouter Serge Reggiani qui chantait Sarah. C'était une chanson écrite par Georges Moustaki en 1967 et ça parlait de sa femme qui avait vieilli. Ça faisait écho au poème de tout à l'heure de Charles Baudelaire, Les Petites Vieilles. Je souhaiterais quand même revenir sur le poème de tout à l'heure, Une Charogne.
1: Oui, Une Charogne. Oui, pour faire le lien avec Clémentine Beauvais, elle a écrit donc un recueil de prose poétique,
0: oui,
1: qui s'appelle Décomposé. Donc elle reprend les derniers vers d'Une Charogne. Dans ce recueil, elle prend le point de vue de la charogne. Elle imagine la vie qu'a eue cette femme, comment elle en est arrivée à devenir ça, et notamment qui l'a tuée.
0: Et on se l'est lu ensemble à voix haute, ce recueil de poèmes de Clémentine Beauvais. Et on l'a adoré. Ça aborde les laissés pour compte, cette fameuse femme qui était une faiseuse d'anges.
1: Hein, de... C'est un poème qui vraiment prend le contre-pied. Là, c'est le regard de la femme et le regard de Jeanne Duval aussi, la compagne de Baudelaire.
0: Le nom du recueil, c'est
1: Décomposé.
0: Décomposé de Clémentine Beauvais. Laura, tu nous as apporté un texte que tu aimerais nous lire. Tu as choisi un extrait d'un poème d'Alfred de Vigny, qui date de 1825, c'est ça?
2: Oui, tout à fait.
0: Ça s'appelle Le Corps.
2: Oui, c'est C.O.R., oui.
0: D'Alfred...
2: De Vigny.
0: J'allais dire Tassini. D'Alfred de Vigny, c'est parti, on t'écoute.
2: Aux montagnes d'azur, aux pays adorés, roc de la Frazzana, cirque de Marboré, cascade qui tombait des neiges entraînées, source, gave, ruisseau, torrent des Pyrénées, mont gelé et fleuri, trône des deux saisons, dont le front est de glace et le pied de gazon. C'est là qu'il faut s'asseoir, c'est là qu'il faut entendre les airs lointains d'un corps mélancolique et tendre. Souvent un voyageur, lorsque l'air est sans bruit, de cette voix d'airain fait retentir la nuit. À ses chants cadencés, autour de lui se mêle l'harmonieux grelot du jeune agneau qui bêle.
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4: L'homme est un peu fait de réalité le plus charnel et en même temps de poésie, parce que la poésie fait partie de la réalité.
0: On arrive déjà à la conclusion de l'émission sur la question, y a-t-il de la poésie dans le récit des laissés pour compte? Qu'est-ce qu'il y a de poétique à parler des gens qui ont été oubliés?
2: Et je pense que c'est surtout la manière de
5: l'amener.
2: De l'amener qui est important. Et effectivement, la poésie, ça, c'est une manière d'apporter son point de vue sur ces gens-là.
1: Oui, je pense qu'importe, c'est même bien parce que ça peut être plombant. Mmh. Alors que là, par le biais de la poésie, ça...
0: On réhabilite les gens oubliés.
5: C'est ça.
1: Oui.
0: Donc on a parlé des femmes, des enfants, des rednecks aux États-Unis, les gens d'une classe sociale défavorisée qui ont été oubliés, qui sont désœuvrés.
1: On a oublié les animaux.
0: On n'a pas parlé des animaux.
2: Les sans-abri aussi.
0: Pour faire un lien avec le cinéma, les sans-abri, la plupart des films de Ken Loach parlent des oubliés dans la société britannique. Est-ce que vous avez une idée de film comme ça, Rainy, sur les gens oubliés? Par exemple, Into the Wild de Sean Penn, c'est un super film.
6: I haven't seen it.
0: D'un gars qui décide de tout plaquer, il brûle sa carte bleue, il abandonne sa voiture, il se débarrasse de toute possession matérielle et il va vivre avec des gens oubliés justement. Il va aller vivre dans la nature, dans l'Alaska. C'est un beau film sur les oubliés. On voit les communautés de gens qui vivent entre eux. Mm-hmm. Est-ce qu'il y a d'autres films comme ça? T'allais dire quelque chose?
6: Il y avait un film que tout le monde regardait dans les classes de français qui est Les Intouchables.
0: Oui,
6: c'est très connu. Et Les Intouchables, bien sûr que ça parle des personnes oubliées. C'est une personne âgée qui est, il ne peut pas marcher. C'est quoi le mot pour ça?
5: Handicapé.
6: Handicapé, oui.
0: Tu parles pas de Intouchable, le film avec Omar Sy?
6: Si.
5: Celui-là.
0: C'est Intouchable, ouais, Intouchable.
6: Oui. Mm-hmm.
0: Après, il y a Slumdog Millionaire. Tu l'as vu aussi, non?
6: Je connais le titre, mais je n'ai jamais vu ça.
0: C'est l'histoire d'un enfant. Il vit dans un bidonville et puis il va participer à un jeu du genre qui veut gagner des millions. Et il va aller très loin dans le jeu. Il va aller tellement loin qu'on va le suspecter de tricher, etc.
5: Forcément.
0: Voilà, on a fait le tour quand même sur la question. On se retrouve le 9 septembre pour une nouvelle année de Bohème. En attendant, réécoutez tous les podcasts de l'émission sur graffitiradio.fr. Pensez à recommander l'émission autour de vous pour agrandir le cercle des auditeurs. Ma Bohème a récemment été écoutée en Inde, au Pakistan, en Ouzbékistan, en Suisse, en Suède, au Pays de Galles, au Panama, au Brésil. Prenez le temps de la poésie. Merci à tous mes invités. Merci beaucoup d'être passé par là et d'être venu faire des petites lectures. C'était bien sympa.
6: Oui.
5: Mais merci.
4: Belle
5: merci
4: été,
5: à toi de nous avoir invités.
6: Oui, merci.
0: Je referme l'émission avec les Pink Floyd qui avaient composé ce fameux morceau en hommage à Syd Barrett qui est mort il y a tout juste 20 ans. Il est mort à l'âge de 60 ans. En souvenir de leur pote, ils avaient décidé de faire une chanson qui s'appelle Shine on You Crazy Diamond. Allez, à plus. Portez-vous bien. Soyez même votre meilleur support.

Amélie Poulain, que l'on surnommait aussi la marraine des laissés pour compte ou la madone des mal-aimés, succombe à son extrême fatigue.

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0: et bienvenue dans le studio Graffiti Radio.
1: Salut MC Edge, salut Rasti.
0: Salut à toutes et tous.
2: Salut les auditeurs, salut tout le monde.
0: Je te laisse prendre le casque, Clément, voilà.
2: Ça marche mieux.
0: Ça marche toujours mieux comme ça. Et de retour dans le studio, après à peu près 15 jours, tu n'es pas venu. Merci les gars pour cette session Peter Tosh, c'était un pur plaisir d'écouter ça.
1: Oh, ça fait plaisir.
2: Ouais, franchement, c'était une bonne émission. Moi, à réécouter, là, je me suis dit, putain, on a géré, c'était cool.
0: Et, voyez,
2: et toi, ta petite tournée là dans les montagnes?
0: J'y retourne dans une semaine. Okay. Là, je joue encore mercredi prochain à La Plagne.
2: Cool.
0: Donc, ce sera une petite session 18, 20, 21 là-bas. Et après, ce sera le printemps. On va être à démarcher et à jouer en Vendée, quoi, tu vois.
2: Ah, c'est bien, diffuser les bonnes ondes.
0: Voilà. Et ce soir, qu'est-ce qu'on s'est préparé, les gars?
1: Eh ben, on s'est préparé une spéciale reggae féminin. Parce que dimanche, c'est la journée de la femme, hein, c'est ça?
0: Journée des droits de la femme.
2: Oui, attention.
1: Attention
2: à ce que tu dis.
0: Donc oui, on s'est préparé une session féminine pour fêter les droits de la femme. Ça va être dimanche, ouais, les droits internationaux. Hein, voilà.
2: On l'avait fait il y a 2 ans, je crois.
0: On a déjà fait 3-4 émissions sur ce thème, parce que ça tombait en même temps que la journée internationale. Donc,
2: le reggae féminin, c'est vrai que, en tout cas à l'époque, c'était pas le plus représenté par rapport aux hommes, donc ça change un peu actuellement, heureusement. Hein.
0: Ouais, c'est toujours bien de soutenir, surtout qu'elles sont moins nombreuses sur la scène internationale, donc c'est toujours bien de les mettre en avant, quoi.
2: Ouais, carrément.
0: Donc, on a préparé une sélection de ce cadre-là. Et...
2: C'est ça. On fait on fait 3 sons chacun, comme d'habitude, voilà. À peu près.
0: Bon, moi, je vais démarrer avec un petit, une sorte de petit Nyambingi Kingston. J'ai mangé Kingston Havana.
2: Ok, oui, de Mister Savannah.
0: Voilà.
2: Oui, tout à fait.
0: On démarre avec ça et après quelques standards gros dub que j'ai passé par exemple dans ma toute première émission quand j'ai pris il y a de ça 11 ans déjà. Ouais.
2: Bah, voilà, dédicace.
0: Donc allez, c'est parti, l'émission Ragamuffin.
1: Allez, big up.
0: Big up, dédicace à toutes les ladies.

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0: c'était l'émission Ragamuffin. Rasty Selecta, Obi-Wan, MC Edge. Une spéciale Ladies. Eh, les micros sont pas ouverts.
1: Ah, c'est mieux comme ça, spéciale Ladies ce soir, 100% vinyle. Et on va laisser la place à une nouvelle émission.
0: On va souhaiter la bienvenue à Tropical, Bassmania, les Sabdolones débarquent à La Roche-sur-Yon, Food Madrigal et son compère, j'ai mangé son prénom, c'est Valentin, mais c'est un autre prénom de
1: scène.
0: Ouais. Donc c'est Tropical, Bassmania, Fuji Madrigal et Baya, ce soir de 22h à 23h. Ça va être Tropical, G17 from Les Sabdolones, Afrobeat, Dancehall, Chata, Hip Hop, Remix.
1: Bah, la suite parfaite, nickel.
2: C'est voilà, ça, bienvenue les gars.
3: Un peu dans l'ambiance, quoi.
0: Bienvenue à la nouvelle émission sur Graffiti. 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
1: Cool.
0: Voilà. Et c'était une bonne émission, spéciale Ladies.
2: Bonne émission,
1: ouais. Ouais, très sympa.
2: Comme d'habitude.
1: Exactement, on vous souhaite un bon week-end.
0: Sur les ondes de Graffiti.
1: On se retrouve bientôt.
0: Bye bye.
2: À très bientôt.
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0: Il a du feu, le mignon?
1: Non, il a pas de feu. Il a plus de feu, enfin.
0: Il a plus que sa queue? Il est perdu? Il cherche quelque chose?
1: Et toi, qu'est-ce que tu fous là toute seule? T'attends quelqu'un?
0: Je t'attendais toi, mon goujat, si tu as ce qu'il faut.
1: Comment ça? Et comment ça, ce qu'il faut?
0: Bah, pour quelques tickets, je te suce. Et tu ne pipes mot.
1: Hein?
0: Mais tu as l'air tellement raide!
1: Mais toi, t'as l'air tellement laide!
0: Ah, tu sais, j'en masse des payeurs!
1: Oh, t'as de sacrés airs de Marguerite Steinol quand même!
0: Connais pas! Par contre, ta présence me rend toute laiteuse, tu vois pas?
1: Ma montre? Ça tirait ma montre?
0: Ouais.
1: J'ai plus besoin d'horreur, de toute façon.
0: Bon, les 30 glorieuses sont passées, hein. Allons au moins un. Allez, suis-moi.

0: Mais qu'est-ce que tu fous avec ce bout de plastique?
1: Les mesures d'hygiène, très cher, les mesures d'hygiène.
0: Avec les chicotas? Tu te foutrais pas de ma gueule? Rends-moi ma toquante vite. Rends-moi ma toquante.
1: Ta toquante en toc.
0: T'es une arnaque, tout en vergeture.
1: Tout en verge quoi?
0: Rends-moi ma toquante.
1: Oh là là là là, pimpitep, pimpitep. Tu vois, moi j'ai pas que ça à foutre de nettoyer les marlous de ton genre. Par contre, oui.